0: Et Zola, il est verboten aussi?
1: Ja, Zola aussi verboten.
2: Brecht?
1: Verboten.
2: Hemingway?
1: Verboten.
2: Freud?
1: Verboten.
2: Hitler?
1: Verboten. Nein, das ist mein Kampf.
0: Juif vous êtes?
1: Juif vous avez l'air.
0: Faut mettre l'adjectif à la fin, pas au début.
2: Was?
0: On dit pas juif vous avez l'air, mais vous avez l'air juif. Si je vous dis con vous avez l'air, c'est pas français. C'est juste, mais c'est pas français.

C'est drôle. 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

0: Mais c'est exprès.
1: Mais je vais monter, vous corrigez, monsieur. Je vais monter.
0: Mais bien sûr, montez donc. Espèce de lavette. Dégonflé. Pauvre type. Cornichon.

0: qu'est-ce que je compte faire? Ce que je dois faire est déjà fait. Les barrages, les syndics, les rafles. On a fait des descentes dans tous les meublés, les villas inhabitées. On interroge les maniaques.
1: Quand tu réponds ça aux familles, on t'a jamais claqué la gueule?
0: Je ne négocierai jamais, tu entends? Jamais avec les kidnappeurs. Des fois, ça t'arrange que ce soit un flic honnête, des fois non, ben tant pis.
1: Tu ne raisonnes plus, je te comprends. Tu foutrais tout notre plan en l'air pour récupérer ta fille. Je répète, je te comprends.
2: Et tu es prêt à me couillonner à la première occasion?
0: Oh là là, oui, pas seulement toi. La casquette du préfet, le portefeuille du ministre, tout, tout va y passer, t'entends? Tout, si ça peut m'aider à retrouver Charlotte. Je ne peux pas entendre des conneries pareilles. Monsieur le divisionnaire, merde à la fin! Si les ravisseurs entrent en contact avec vous, je vous donne l'ordre.
1: Ouais, tu sais où tu peux t'écarter.

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0: bosse comme des dieux, ce mec.
1: Très bien, mais dépêche-toi de les payer. Je te jure, je préfère encore les tuer.
0: Super. Attends. Y a pas de fermeture éclair?
1: Quoi?
0: Oh non, ils ont oublié les fermetures éclair, je le crois pas. Non, t'as oublié la fermeture éclair.
2: T'as pas dit Jeep?
1: Qu'est-ce qu'il dit là?
0: Non, je sais pas, attends. La fermeture éclair, tu l'as oublié?
2: T'as pas dit Jeep? Donner argent.
0: Non, pas argent. Il me faut le zip, tu comprends ça?
2: T'as pas dit Jeep?
0: Non, attends, y a pas besoin de dire zip. C'est normal qu'il y ait un zip sur un blouson. Un blouson, ça a toujours un zip, c'est normal.
2: T'as pas dit Jeep?
0: Arrête de me prendre pour un con, hein.
2: Donner argent.
0: Il faut les zip pour ce soir. T'as compris? Capisci?
1: Attends, Eddie, y en a un qui me regarde bizarrement. Alors, donne-leur ce qu'ils veulent pour les zips en ce cas.
0: Non, mais pas question, je vais pas me laisser enculer, non? Non, mais dis donc, ouais. J'ai tout mis dans cette affaire, moi.
1: Tu nous fais chier, Eddie. Donne-leur ce qu'ils demandent et on se casse.
2: C'est quoi là? Ton quoi là? Argent! Donnez argent!

0: Ça fait longtemps que j'attends ce moment. Depuis 10 ans exactement. Depuis ce jour où vous avez assassiné mon ami, le colonel von Umsprank.
1: Von
0: Umsprank. Le colonel Hermann von Umsprank. Un Waffen-SS.
1: Je ne vois pas.
0: Mais si. Un grand brun.
1: Je vais vous avouer une chose, Möller. J'ai tué tellement de nazis que je n'ai vraiment pas eu le temps de compter. En revanche, j'y ai pris toujours beaucoup de plaisir.

0: C'est parti.
1: J'ai peur.
2: Non, la stratégie est excellente.
1: C'est pas la stratégie qui m'inquiète, c'est le stratège.
2: Ça sonne.
1: Mettez-le au parleur.
2: Espérons qu'ils n'ont pas encore consommé.
1: Chut.
2: Il y a peut-être mieux à faire.
1: Oh, chut.
3: Allô?
0: Pascal Menot?
3: Oui?
2: Il a la voix fatiguée. C'est pas bon signe.
0: Oh. Pardon de vous déranger. Je vous appelle de la part de Jean-Paul Roussin.
3: Oui?
0: Il a tenté de vous joindre avant de prendre l'avion. Il avait un message urgent pour vous.
3: Je vous écoute.
0: Brochant est au courant.
3: Quoi?
0: Pierre Brochant, il est au courant.

0: Angeles. 4 ans de boulot, de sueur, de souffrance, d'espoir. Alors je vais parler me trimballer à 200 km de Munich pour chaperonner un monde qui m'a demandé un autographe dans un train. Alors quoi, merde ?
1: On peut pas le laisser comme ça tout de même.
2: Où est-il, exactement ?
1: Près d'un village qui s'appelle Knussen.
2: On ne peut pas abandonner cet enfant. Vous avez déjà sauté en parachute ?
1: Non, mais je peux essayer.
0: Qu'est-ce que vous déconnez là ? Je peux essayer, elle va se péter les deux jambes en plus.

0: Les filles, votre mère et moi, on va divorcer. Pleurez pas. Je sais que ça fait mal et que c'est difficile à comprendre. Je sais pas ce que votre mère vous a raconté, mais je vais vous expliquer ma version dans des mots que vous comprenez. Je vois que t'as une jolie poupée. C'est à toi, non?
1: Oui.
0: Dis-moi, tu l'aimes, ta poupée?
1: Oui.
0: Oui, tu l'adores?
1: Oui.
0: Ah oui, c'est bien normal. Et si je t'annonçais un jour que tu pourrais plus jamais jouer avec d'autres poupées que celle-là? Qu'est-ce que ça te ferait?
1: Je serais triste.
0: Tu serais triste? C'est sûr, parce qu'il y a un tas d'autres poupées dans ta chambre. Sauf que si tu joues avec les autres, tu pourras plus toucher à cette poupée-là. Même si celle-là veut plus jouer avec toi depuis un bout de temps. Au

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0: Bonjour, bonjour à tous. Un temps inhabituellement chaud pour une fin de mois de mai. Le thermomètre va encore s'emballer aujourd'hui dans de nombreuses régions. Cette vague de chaleur va se poursuivre au moins jusqu'au milieu de la semaine prochaine, selon Météo France. Le Sénat alerte sur les pratiques abusives de la grande distribution, des grandes enseignes qui menacent, selon un rapport parlementaire, l'agriculture et l'industrie française avec leurs marges. On en parle avec l'association Famille Rurale et puis du rugby aussi avec la finale de la Champions Cup cet après-midi. L'Union Bordeaux-Bègles défend son titre face aux Irlandais du Leinster. Une ambiance estivale en ce début de week-end prolongé de la Pentecôte. Un épisode de chaleur précoce pour la saison touche la France depuis hier. Des records de chaleur pour un mois de mai sont même tombés. Ce samedi, la barre des 30 degrés sera régulièrement atteinte dans de nombreuses régions. Et selon Météo France, cela va durer avec une ambiance même étouffante par endroits en début de semaine prochaine, Nicolas Gomez.
1: Oui, les conditions anticycloniques vont persister pour ce long week-end de Pentecôte pour atteindre leur paroxysme entre dimanche et mercredi. Des villes de l'Ouest pourraient connaître des valeurs jamais atteintes pour un mois de mai, comme Brest avec 33 degrés lundi, Nantes avec 35 et même 37 degrés du côté de Toulouse. D'après Météo France, ce sera le pic, mais il faut quand même s'attendre à encore de fortes chaleurs jusqu'à la fin du mois. Conséquence de ce dôme de chaleur qui agit comme un couvercle, de l'air chaud remonte sur l'Hexagone depuis le Maroc et se retrouve piégé sous les hautes pressions de l'anticyclone. Des épisodes amenés à être de plus en plus fréquents à cause du réchauffement climatique.
0: Une météo estivale en plein week-end prolongé qui fait les affaires des professionnels du tourisme. L'affluence est au rendez-vous, notamment dans les stations balnéaires. Du monde également, forcément sur les routes. Encore aujourd'hui, Bison Futé hisse le drapeau orange dans le sens des départs en Île-de-France et en Auvergne-Rhône-Alpes. C'est orange aussi pour les retours sur le quart nord-est du pays. Dans l'actualité également, les États-Unis envisagent de reprendre les frappes contre l'Iran dès ce week-end. C'est ce qu'affirme la presse américaine, à l'heure où Téhéran accuse de son côté Washington de saboter les négociations avec des exigences excessives. Leur audition a repris ce matin. La mère de famille accusée d'avoir abandonné ses deux enfants au Portugal a été présentée à un juge avec son compagnon. Ils pourraient être tous les deux placés en détention provisoire. Les deux petits garçons ont été placés dans une famille d'accueil dans l'attente de leur rapatriement. La Ligue des droits

0: 24 heures.
1: Je ne marchande pas avec les gens que je tiens dans ma visée.
0: Écoute-moi bien, Rasputin. Quand tu seras devant moi, je vais taper tellement fort que tu vas te retrouver avec le trou du cul à la place des narines. J'ai dit 24 heures, tu sais compter ?
1: J'espère pour vous que vous avez une bonne montre.

0: Du rugby aussi avec la finale de la Champions Cup cet après-midi. L'Union Bordeaux-Bègles défend son titre face aux Irlandais du Leinster. Une ambiance estivale en ce début de week-end prolongé de la Pentecôte. Un épisode de chaleur précoce pour la saison touche la France depuis hier. Des records de chaleur pour un mois de mai sont même tombés. Ce samedi, la barre des 30 degrés sera régulièrement atteinte dans de nombreuses régions. Et selon Météo France, cela va durer, avec une ambiance même étouffante par endroits en début de semaine prochaine, Nicolas Gomez.
1: Oui, les conditions anticycloniques vont persister pour ce long week-end de Pentecôte pour atteindre leur paroxysme entre dimanche et mercredi. Des villes de l'Ouest pourraient connaître des valeurs jamais atteintes pour un mois de mai, comme Brest avec 33 degrés lundi, Nantes avec 35 et même 37 degrés du côté de Toulouse. D'après Météo France, ce sera le pic, mais il faut quand même s'attendre à encore de fortes chaleurs jusqu'à la fin du mois. Conséquence de ce dôme de chaleur qui agit comme un couvercle, de l'air chaud remonte sur l'hexagone depuis le Maroc et se retrouve piégé sous les hautes pressions de l'anticyclone. Des épisodes amenés à être de plus en plus fréquents à cause du réchauffement climatique.
0: Une météo estivale en plein week-end prolongé qui fait les affaires des professionnels du tourisme. L'affluence est au rendez-vous, notamment dans les stations balnéaires. Du monde également, forcément sur les routes. Encore aujourd'hui, Bison Futé hisse le drapeau orange dans le sens des départs en Île-de-France et en Auvergne-Rhône-Alpes. C'est orange aussi pour les retours sur le quart nord-est du pays. Dans l'actualité également, les États-Unis envisagent de reprendre les frappes contre l'Iran dès ce week-end. C'est ce qu'affirme la presse américaine, à l'heure où Téhéran accuse de son côté Washington de saboter les négociations avec des exigences excessives. Leur audition a repris ce matin. La mère de famille accusée d'avoir abandonné ses deux enfants au Portugal a été présentée à un juge avec son compagnon. Ils pourraient être tous les deux placés en détention provisoire. Les deux petits garçons ont été placés dans une famille d'accueil dans l'attente de leur rapatriement. La Ligue des droits de l'homme et la CGT Spectacle assignent Canal+ en justice. Elle dénonce une discrimination et un choix brutal après les propos de Maxime Saada, le patron du directoire de la chaîne cryptée qui a annoncé qu'il ne travaillerait plus avec les signataires de la tribune anti-Bolloré. Des marges abusives au détriment des agriculteurs et des consommateurs. Une commission d'enquête du Sénat a rendu en fin de semaine un rapport explosif sur les marges dans la grande distribution. Déséquilibres structurels, manque de transparence et parfois même intimidation. Les sénateurs alertent sur des pratiques prédatrices. Pourtant, des solutions existent pour inciter les grandes surfaces à réduire ces marges, selon Anne Legentil, conseillère alimentation à l'association Famille Rurale.
2: Nous, ce qu'on salue, c'est l'une des mesures qui a été préconisée, qui est avoir justement l'affichage des marges sur les produits bruts et en particulier notamment sur les fruits et légumes. Ça permettrait un peu de mieux comprendre en fait pour le consommateur quelles sont les marges qui sont opérées. À partir du moment où on aurait un affichage de ces marges, effectivement, ça pourrait motiver en tout cas les distributeurs à les limiter et ne pas en abuser.
0: Les distributeurs dénoncent un rapport à charge et biaisé. On passe au sport, un retour triomphal au beau milieu de la nuit pour fêter le titre avec leurs supporters au

0: Et Zola, il est verboten aussi?
1: Ja, Zola aussi verboten.
2: Brecht?
1: Verboten!
2: Hemingway?
1: Verboten!
2: Freud?
1: Verboten!
2: Hitler?
1: Verboten! Nein, das ist mein Kampf!
0: Juif vous êtes?
1: Juif vous avez l'air!
3: Faut mettre l'adjectif à la fin, pas au début.
2: Was?
3: On dit pas juif vous avez l'air, mais vous avez l'air juif. Si je vous dis con vous avez l'air, c'est pas français. C'est juste, mais c'est pas français.

0: regarde.
1: Il pleut chez moi, monsieur.
2: Il pleut chez vous? Mais c'est exprès.
1: Mais je vais monter, vous corriger, monsieur. Je vais monter.
2: Mais bien sûr, montez donc. Espèce de lavette. Dégonflé. Pauvre type. Cornichon.

C'est trop calme. J'aime pas trop beaucoup ça. Je préfère quand c'est un peu trop, plus moins calme.

sur la mort du petit Grégory a très très mal démarré. Déclaration de l'un des trois avocats de Jacqueline Jacob à l'AFP. Frédéric Bernat assure que l'enquête était pourrie. Elle est totalement irrécupérable et doit être arrêtée. Mercredi, les avocats de la grande tante du petit Grégory vont tenter de contester sa mise en examen. Une recherche citoyenne près de Nantes, hier à Saint-Étienne-de-Montluc, pour retrouver Manon Rolando. Elle a mobilisé environ 300 personnes qui ont ratissé 56 hectares à la recherche de l'agricultrice disparue depuis bientôt 2 mois. Son conjoint de 41 ans est suspecté du meurtre. On rappelle qu'il a été écroué en Algérie fin avril. Il n'écarte pas une candidature à la présidentielle de 2027. Le ministre de la Justice, Gérald Darmanin, s'exprime dans les colonnes du journal du dimanche. Il souhaite un moratoire de 3 ans sur l'immigration légale. Le garde des Sceaux estime qu'il faut, je cite, « mettre fin à l'immigration telle qu'elle est aujourd'hui ». C'est terminé sur la Croisette. La 79e édition du Festival de Cannes s'est achevée hier soir. Le cinéaste roumain Cristian Mungiu a décroché la Palme d'Or pour son film Fjord, la deuxième de sa carrière. Il l'avait déjà remporté en 2007 avec son film 4 mois, 3 semaines et 2 jours. Et puis en rugby, l'Union Bordeaux-Bègles conserve son titre de champion d'Europe. Les Bordelais se sont imposés en finale de Champions Cup hier soir 41-19 face aux Irlandais du Leinster. Très bonne matinée à tous.

C'est drôle. 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

0: Dis donc, ton pote de l'Allemagne met du poulet dans son couscous ?
1: C'est une hérésie, le poulet.
0: Ah, mon pote de Clichy, il en met.
1: C'est un con, ton pote.

0: comme des dieux, ces mecs.
1: Très bien, mais dépêche-toi de les payer. Je te jure, je préfère encore les tuer.
0: Super. Attends. Y a pas de fermeture éclair?
1: Quoi?
0: Oh non, ils ont oublié les fermetures éclair, je le crois pas. Non, t'as oublié la fermeture éclair.
2: T'as pas dit Jeep?
1: Qu'est-ce qu'il dit là?
0: Non, je sais pas, attends. La fermeture éclair, tu l'as oublié?
2: T'as pas dit Jeep? Donner argent?
0: Non, pas argent. Il me faut le zip, tu comprends ça?
2: T'as pas dit Jeep?
0: Non, attends, y a pas besoin de dire zip, c'est normal.

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1: Il est 11h.
2: Bonjour à tous. Le monde pourrait recevoir une bonne nouvelle aujourd'hui. L'annonce du secrétaire d'État américain Marco Rubio depuis l'Inde à propos d'un accord potentiel entre Washington et Téhéran. Hier soir déjà, Donald Trump indiquait sur son réseau social qu'un accord était en train d'être finalisé avec l'Iran. Au moins 4 morts et 60 blessés, le dernier bilan des attaques de l'armée russe sur la capitale ukrainienne la nuit dernière. Kiev a subi d'intenses bombardements. Ce matin, le président ukrainien Volodymyr Zelensky affirme que la Russie a utilisé un missile Oreshnik, une arme balistique hypersonique de moyenne portée. L'actualité. En France, un adolescent de 17 ans tué sur fond de rivalité amoureuse en Seine-et-Marne. La victime a été mortellement poignardée dans un camping de Villevaudet peu avant 20h hier soir. Deux personnes sont soupçonnées d'être responsables des faits. Un autre adolescent de 17 ans a été interpellé en Seine-Saint-Denis. Le parquet de Meaux précise qu'une querelle amoureuse entre la victime et l'auteur pourrait être à l'origine du drame. Il va continuer de faire chaud jusqu'à la fin du mois de mai selon Météo France et le pic de l'épisode est attendu d'ici à mercredi selon l'organisme en raison d'un dôme de chaleur qui recouvre actuellement le pays. Hier déjà, des records de température ont été battus notamment en Bretagne, Pays de la Loire et Normandie. Le Finistère sera placé en vigilance jaune canicule dès midi et au moins jusqu'à demain, une première pour un département français au mois de mai. La 79e édition du Festival de Cannes s'est refermée hier soir. Le cinéaste roumain Cristian Mungiu remporte la Palme d'Or pour son film Fjord. Il s'agit de la deuxième de sa carrière après celle qu'il avait décrochée en 2007 pour son film 4 mois, 3 semaines et 2 jours. Et puis c'est parti pour Roland-Garros. Les premières rencontres viennent de débuter sur la terre battue parisienne avec notamment un Français, Arthur Géa, contre le Russe Karen Khachanov. D'autres tricolores tout au long de la journée avec Benjamin Bonzi, notamment contre Alexander Zverev à 13h30. Pierre Hugerbert face à Lorenzo Sonego en fin d'après-midi ou encore Giovanni Empeci Pericard contre Novak Djokovic ce soir sur le Châtrier. Très bonne fin de matinée à tous.

0: Dites-moi, plus personne ne me parle d'oseille?
1: Vous ne semblez pas avoir bien compris. Il ne s'agissait pas de choisir entre la médaille et l'oseille, mais entre la médaille et la tôle. Moi, je vous aurais foutu dedans. À perpète, en haute surveillance.
0: Vous savez quelle différence il y a entre un con et un voleur?
1: Non.
0: Un voleur, de temps en temps, ça se repose.

0: 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Il est midi.
1: Bonjour à tous. Un accord entre l'Iran et les États-Unis a-t-il été trouvé? C'est ce que

0: te sens pas un peu con, toi, des fois?
1: Garde à vous! Quand on s'adresse à un supérieur, on prend la position réglementaire. Et l'on nomme le dit supérieur par son grade. Vous seriez pas un peu con, des fois, sergent au gagneur ?

0: J'ai peur.
1: Non, la stratégie est excellente.
0: C'est pas la stratégie qui m'inquiète, c'est le stratège.
1: Ça sonne.
0: Mettez-le au haut-parleur.
1: Espérons qu'ils n'ont pas encore consommé.
2: Chut.
1: Il y a peut-être mieux à faire.
2: Oh, chut.
3: Allô?
4: Pascal Monod?
3: Oui?
1: Il a la voix fatiguée.

0: Les filles, votre mère et moi, on va divorcer. Pleurez pas. Je sais que ça fait mal et que c'est difficile à comprendre. Je sais pas ce que votre mère vous a raconté, mais je vais vous expliquer ma version dans des mots que vous comprenez. Je vois que t'as une jolie poupée. C'est à toi, non?
1: Oui.
0: Dis-moi, tu l'aimes, ta poupée?
1: Oui.
0: Oui, tu l'adores?
1: Oui.
0: Ah oui, c'est bien normal. Et si je t'annonçais un jour que tu pourrais plus jamais jouer avec d'autres poupées que celle-là? Qu'est-ce que ça te ferait?
1: Je serais triste.
0: Tu serais triste, c'est sûr. Parce qu'il y a un tas d'autres poupées dans ta chambre. Sauf que si tu joues avec les autres, tu pourras plus toucher à cette poupée-là. Même si celle-là veut plus jouer avec toi depuis un bout de temps. Au fond, vous vivez dans le déni. Il y a d'autres poupées qui te plaisent. Chaque année, il y en a des nouvelles sur le marché. Tu veux une hôtesse de l'air?
1: Ouais.
0: Ou bien une poupée serveuse légèrement grassouillette?
1: Ouais.
0: Ou encore une poupée qui est en fait la meilleure amie de cette poupée-là?
1: Oui.
0: Avouez que ça vous plairait.
1: Ouais.
0: Ou une avec laquelle vous jouez une fois et revoyez jamais.
1: Ouais.
0: Ou disons que votre ami joue avec une poupée un soir et il a besoin de vous pour que vous veniez vous occuper d'une autre poupée. Vous en aviez pas envie, mais vous dites oui parce que votre ami s'abuse et vous voulez pas rester là et laisser l'autre poupée toute seule.
1: Ouais.
0: C'est pour ça que votre maman et moi on divorce. La monogamie, ce n'est pas réaliste.
2: La monogamie, ce n'est pas réaliste.
0: Encore. La monogamie.

0: Bonjour, bonjour à tous. Un accord entre l'Iran et les États-Unis a-t-il été trouvé? C'est ce que prédit Marco Rubio. Le secrétaire d'État américain a déclaré ce dimanche que des progrès avaient été réalisés pour résoudre la situation dans le détroit d'Ormuz. Il est possible que dans les prochaines heures, le monde reçoive une bonne nouvelle, a-t-il affirmé dans une conférence de presse à New Delhi. Ils étaient 65 placés en garde à vue jeudi soir après les violences qui ont éclaté à Paris, impliquant des supporters de l'OGC Nice. Ils seront 17 à passer devant le juge d'instruction, selon le parquet. Cette rixe a fait 7 blessés, dont un grave. Son pronostic vital était toujours engagé hier soir. Une information judiciaire pour violence volontaire aggravée par l'usage d'une arme est en cours. Un meeting par semaine, la course au présidentiel de 2027 est bel et bien lancée. Vendredi, c'est Gabriel Attal qui officialisait sa candidature. Il entamera le mois des grandes messes politiques samedi prochain, suivi de Jean-Luc Mélenchon, Raphaël Glucksmann, Bruno Retailleau et Édouard Philippe. Tandis que dans les colonnes du journal du dimanche, le ministre de la Justice, Gérald Darmanin, n'écartait pas non plus de rentrer dans la course. La Chine envoie son premier astronaute pour un an dans l'espace. Shenzhou 23 décollera du désert de Gobi ce soir et restera une année entière en orbite. Étape cruciale pour Pékin qui vise toujours l'envoi d'humains sur la Lune d'ici 2030. Autre fait marquant, cette mission sera aussi le premier vol spatial d'un astronaute originaire de Hong Kong. Ce territoire chinois semi-autonome, vivier d'une révolution citoyenne pro-démocratique. Et puis 2,8 millions de téléspectateurs en direct hier soir pour la cérémonie de clôture du 79e Festival de Cannes. La plus forte audience depuis 3 ans, selon France Télévisions, qui note un record historique de part d'audience de 21%. Le cinéaste roumain Christian Mungiu remporte la Palme d'Or pour son film Fjord, la deuxième de sa carrière après celle de 2007 pour son film 4 mois, 3 semaines et 2 jours. Voilà pour l'essentiel de l'actualité. Très bon dimanche à tous.
1: 4 ans qu'on en rêve, depuis Los Angeles. 4 ans de boulot, de sueur, de souffrance, d'espoir. Alors je vais parler me trimballer à 200 km de Munich pour chaperonner un môme qui m'a demandé un autographe dans un train. Alors quoi, merde?
2: On peut pas le laisser comme ça tout de même.
3: Où est-il, exactement?
2: Près d'un village qui s'appelle Knussen.
3: On ne peut pas abandonner cet enfant. Vous avez déjà sauté en parachute?
2: Non, mais je peux essayer.
1: Qu'est-ce que vous déconnez là? Je peux essayer, elle va se péter les deux jambes en plus.

0: 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Il est 13h.
1: Bonjour à tous. Un accord entre l'Iran et les États-Unis a-t-il été trouvé? C'est ce que prédit Marco Rubio. Le secrétaire d'État américain a déclaré ce dimanche que des progrès avaient été réalisés pour résoudre la situation dans le détroit d'Ormuz. Il est possible que dans les prochaines heures, le monde reçoive une bonne nouvelle, a-t-il affirmé dans une conférence de presse à New Delhi. Ils étaient 65 placés en garde à vue jeudi soir après les violences qui ont éclaté à Paris, impliquant des supporters de l'OGC Nice. Ils seront 17 à passer devant le juge d'instruction selon le parquet. Cette rixe a fait 7 blessés, dont un grave. Son pronostic vit.

0: Grégory, la grande-tante suspectée d'avoir harcelé la famille Villemain pendant des années, va contester sa mise en examen mercredi. Son avocat, maître Frédéric Bernat, s'est exprimé à l'AFP, qualifiant les investigations de pourries et présentant sa cliente comme un bouc émissaire dans cette affaire. L'enquête est totalement irrécupérable et doit être arrêtée, poursuit-il. Pour rappel, Grégory a été retrouvé noyé dans les Vosges en 1984. Et puis on termine avec du tennis. Première rencontre du tableau principal sur la terre battue de Roland-Garros ce dimanche. Arthur Géa ouvre le bal de la compétition pour les Français. Il sera suivi de Kyrian Jacquet et de Benjamin Bonzi qui lui affrontera un gros morceau, l'Allemand Alexander Zverev, 3e mondial. Voilà pour l'info, très bon après-midi à tous.
1: La petite jeune fille là derrière.
2: Vous y tenez un peu? Pas du tout.
1: À la folie?
3: Écoute, on va t'arrendre ta putain de mallette. Dans 24 heures.
1: Je ne marchande pas avec les gens que je tiens dans ma visée.
3: Écoute-moi bien, Rasputin. Quand tu seras devant moi, je vais taper tellement fort que tu vas te retrouver avec le trou du cul à la place des narines. J'ai dit 24 heures, tu sais compter?
1: J'espère pour vous que vous avez une bonne montre.

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1: Il est 14h. Bonjour à tous. Des bombardements ont frappé Kiev cette nuit. Une attaque russe qui a fait 4 morts et plus de 60 blessés. Moscou a confirmé ce matin avoir visé l'Ukraine avec un missile.

0: Finistère en vigilance jaune pour canicule, avec 32 degrés à Brest et 33 à Quimper ce dimanche. Une première pour un département français au mois de mai. Le pic de chaleur est attendu mercredi. Et en Inde, la chaleur fait des dégâts. 16 personnes sont mortes dans le sud du pays depuis le début de la saison estivale. Des températures mesurées entre 40 et 45 degrés à New Delhi. Dans l'affaire du petit Grégory, la grande-tante suspectée d'avoir harcelé la famille Villemain pendant des années va contester sa mise en examen mercredi. Son avocat, maître Frédéric Bernat, s'est exprimé à l'AFP, qualifiant les investigations de pourries et présentant sa cliente comme un bouc émissaire dans cette affaire. L'enquête est totalement irrécupérable et doit être arrêtée, poursuit-il. Pour rappel, Grégory a été retrouvé noyé dans les Vosges en 1984. Et puis on termine avec du tennis. Première rencontre du tableau principal sur la terre battue de Roland-Garros ce dimanche. Arthur Géa ouvre le bal de la compétition pour les Français. Il sera suivi de Kyrian Jacquet et de Benjamin Bonzi qui lui affrontera un gros morceau, l'Allemand Alexander Zverev, 3e mondial. Voilà pour l'info, très bon après-midi à tous.
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0: ce que je compte faire. Ce que je dois faire est déjà fait. Les barrages, les indiques, les rafles. On a fait des descentes dans tous les meublés, les villas inhabitées. On interroge les maniaques.
1: Quand tu réponds ça aux familles, on t'a jamais claqué la gueule?
0: Je ne négocierai jamais, tu entends? Jamais avec les kidnappeurs. Des fois ça t'arrange que ce soit un flic honnête, des fois non, ben tant pis.
1: Tu ne raisonnes plus et je te comprends. Tu foutrais tout notre plan en l'air pour récupérer ta fille. Je répète, je te comprends.
2: Et tu es prêt à me couillonner à la première occasion?
0: Oh là là, oui, pas seulement toi. La casquette du préfet, le portefeuille du ministre, tout, tout va y passer, t'entends? Tout, si ça peut m'aider à retrouver Charlotte. Je ne peux pas entendre des conneries pareilles. Monsieur le divisionnaire, merde à la fin! Si les ravisseurs entrent en contact avec vous, je vous donne l'ordre!
3: Ouais, tu sais où tu peux t'écarrer tes ordres, dis qu'on se loge!

0: des faux gendarmes, des faux pompiers, un faux barrage de police.
1: Arthur.
0: Oui.
1: Heureusement que tu m'avais dit qu'il n'y avait personne d'autre sur le coup. Mmh.

0: André, regarde!
1: Il pleut chez moi, monsieur!
2: Il pleut chez vous? Mais c'est exprès!
1: Mais je vais monter, vous corrigez, monsieur! Je vais monter!
2: Mais bien sûr, montez donc! Espèce de lavette! Dégonflé! Pauvre type! Cornichon!

0: Bonjour à tous. La France condamne cette attaque et le recours au missile balistique Oreshnik, s'est exprimé Emmanuel Macron sur X. Le président de la République réagit au tir de missile russe cette nuit sur Kiev, faisant 4 morts et plus de 60 blessés. Des frappes qui symbolisent l'impasse de la guerre d'agression de la Russie, selon le chef de l'État. Un accord entre l'Iran et les États-Unis serait imminent. Marco Rubio, le secrétaire d'État américain, l'a annoncé ce dimanche dans une conférence de presse en Inde. La réouverture du détroit d'Ormuz au cœur de ce projet de paix. Mais l'agence iranienne Tasmin temporise. Les négociations sont encore en cours. Les deux pays bloquent sur un ou deux points. Et la question du nucléaire iranien anime les discussions. En France, l'étude par le Conseil d'État du projet de loi sur l'allocation sociale unique a été reportée par Matignon. Un texte qui vise à fusionner le RSA, la prime d'activité et les APL. La Tribune Dimanche affirmait ce matin que Sébastien Lecornu rebroussait chemin par crainte d'une motion de censure au Parlement. Information contestée par Maud Bréjon, l'étude du texte serait décalée à cause de réglages techniques qu'il reste à faire selon la porte-parole du gouvernement. Ce drame en Seine-et-Marne hier soir, un adolescent de 17 ans a été tué au sein d'un camping de Villevaudet. La victime a été poignardée peu avant 20h par deux individus. L'un d'eux, âgé de 17 ans également, a été interpellé en Seine-Saint-Denis. Et selon le parquet de Meaux, le drame se serait produit sur fond de rivalité amoureuse entre la victime et l'auteur. La police judiciaire a été saisie de l'enquête. À la conquête de l'espace, le premier astronaute chinois a resté un an en orbite d'école ce soir. Étape cruciale pour Pékin qui vise toujours l'envoi d'humains sur la Lune d'ici 2030. Et puis en sport, top départ ce dimanche pour le premier tour de Roland-Garros. Déjà de belles affiches à suivre. Le français Benjamin Bonzi affronte l'allemand Alexander Zverev, troisième mondial. Chez les femmes, Fiona Ferro devra battre la russe Mira Andreeva. Et ce soir, Giovanni Empeci-Pericard fera face à la légende serbe Novak Djokovic. Bonne journée à tous.
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0: Cette attaque et le recours au missile balistique Oreshnik, s'est exprimé Emmanuel Macron sur X. Le président de la République réagit au tir de missiles russes cette nuit sur Kiev, faisant 4 morts et plus de 60 blessés. Des frappes qui symbolisent l'impasse de la guerre d'agression de la Russie, selon le chef de l'État. Un accord entre l'Iran et les États-Unis serait imminent. Marco Rubio, le secrétaire d'État américain, l'a annoncé ce dimanche dans une conférence de presse en Inde. La réouverture du détroit d'Ormuz au cœur de ce projet de paix. Mais l'agence iranienne Tasmin temporise. Les négociations sont encore en cours. Les deux pays bloquent sur un ou deux points. Et la question du nucléaire iranien anime les discussions. En France, l'étude par le Conseil d'État du projet de loi sur l'allocation sociale unique a été reportée par Matignon. Un texte qui vise à fusionner le RSA, la prime d'activité et les APL. La Tribune dimanche affirmait ce matin que Sébastien Lecornu rebroussait chemin par crainte d'une motion de censure au Parlement. Information contestée par Maud Bréjon, l'étude du texte serait décalée à cause de réglages techniques qu'il reste à faire selon la porte-parole du gouvernement. Ce drame en Seine-et-Marne hier soir, un adolescent de 17 ans a été tué au sein d'un camping de Villevaudet. La victime a été poignardée peu avant 20h par deux individus. L'un d'eux, âgé de 17 ans également, a été interpellé en Seine-Saint-Denis. Et selon le parquet de Meaux, le drame se serait produit sur fond de rivalité amoureuse entre la victime et l'auteur. La police judiciaire a été saisie de l'enquête. À la conquête de l'espace, le premier astronaute chinois a resté un an en orbite d'école ce soir. Étape cruciale pour Pékin qui vise toujours l'envoi d'humains sur la Lune d'ici 2030. Et puis en sport, top départ ce dimanche pour le premier tour de Roland-Garros. Déjà de belles affiches à suivre. Le français Benjamin Bonzi affronte l'allemand Alexander Zverev, 3e mondial. Chez les femmes, Fiona Ferro devra battre la russe Mira Andreeva. Et ce soir, Giovanni Empeci-Pericard fera face à la légende serbe Novak Djokovic. Bonne journée à tous.
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0: bosse comme des dieux, ces mecs.
1: Très bien, mais dépêche-toi de les payer. Je te jure, je préfère encore les tuyaux.
0: Super. Attends. Y a pas de fermeture éclair?
1: Quoi?
0: Oh non, ils ont oublié les fermetures éclair, je crois pas. Non, t'as oublié la fermeture éclair.
2: T'as pas dit Jeep?
1: Qu'est-ce qu'il dit là?
0: Non, je sais pas, attends. La fermeture éclair, tu l'as oublié?
2: T'as pas dit Jeep? Donner argent.
0: Non, pas argent. Il me faut le zip, tu comprends ça?
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0: Arrête de me prendre pour un con, hein.
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0: Il faut les zips pour ce soir. T'as compris? Capiché?
1: Attends, Eddie, il y en a qui me regardent bizarrement. Leur donneur ce qu'ils veulent pour les zips en ce cas.
0: Non, mais pas question, je vais pas me laisser enculer, non? Dis donc, ouais. J'ai tout mis dans cette affaire, moi.
1: Tu nous fais chier, Eddie. Donne-leur ce qu'ils demandent et on se casse.
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0: Bonjour à tous. L'armée israélienne lance une nouvelle alerte et appelle à l'évacuation d'une dizaine de villages dans le sud du Liban. L'État hébreu prévoit de nouvelles frappes visant le Hezbollah. Depuis l'entrée en vigueur de la trêve, le 17 avril, 380 personnes sont mortes sous les missiles israéliens au Liban. « Je pense à eux toutes les secondes », s'est exprimé le père des deux jeunes enfants abandonnés par leur mère au bord d'une route au Portugal. Son compagnon et elle ont été placés en détention provisoire hier pour mise en danger ou abandon d'enfants et coups et blessures aggravés. Le père, qui n'en a plus la garde depuis le divorce, attend le feu vert des autorités pour les récupérer. Âgés de 4 et 5 ans, les enfants ont été confiés à l'ambassade de France, puis placés en famille d'accueil en attendant leur rapatriement. Cette pétition, lancée par une mère de famille après les révélations vendredi de la ville de Rouen, trois agents municipaux d'une crèche et d'une école visés par des plaintes pour agression sexuelle sur mineurs. L'inquiétude grandit chez les parents qui dénoncent le manque de communication de la crèche dans cette affaire. Il va continuer de faire chaud jusqu'à la fin du mois de mai, selon Météo France, et le pic de l'épisode est attendu mercredi, selon l'organisme, en raison d'un dôme de chaleur qui recouvre le pays. Des records de température ont été battus, notamment en Bretagne, dans les Pays de la Loire et en Normandie. Le Finistère est placé en vigilance jaune canicule, une première pour un département français à cette période de l'année. On mesure 32 degrés à Brest et 33 à Quimper ce dimanche. Et puis on termine avec du tennis. À Roland-Garros, le premier tour du championnat bat son plein et les trois premiers Français ont déjà été éliminés. Arthur Géa s'est incliné 3-7 à 0 face au Russe Karen Khachanov. Kyrian Jacquet n'est pas parvenu à renverser son adversaire argentin. Et chez les femmes, Clara Burel n'aura pas réussi à prendre un seul set à l'américaine Cathy Wolinetz. La marche est également haute pour Benjamin Bonzi qui affronte actuellement le troisième mondial Alexander Zverev. Voilà pour l'essentiel de l'info. Très bonne journée à tous.
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0: Bonjour à tous. L'armée israélienne lance une nouvelle alerte et appelle à l'évacuation d'une dizaine de villages dans le sud du Liban. L'État hébreu prévoit de nouvelles frappes visant le Hezbollah. Depuis l'entrée en vigueur de la trêve, le 17 avril, 380 personnes sont mortes sous les missiles israéliens au Liban. « Je pense à eux toutes les secondes », s'est exprimé le père des deux jeunes enfants abandonnés par leur mère au bord d'une route au Portugal. Son compagnon et elle ont été placés en détention provisoire hier pour mise en danger ou abandon d'enfants et coups et blessures aggravés. Le père, qui n'en a plus la garde depuis le divorce, attend le feu vert des autorités pour les récupérer. Âgés de 4 et 5 ans, les enfants ont été confiés à l'ambassade de France, puis placés en famille d'accueil en attendant leur rapatriement. Cette pétition, lancée par une mère de famille après les révélations vendredi de la ville de Rouen, trois agents municipaux d'une crèche et d'une école visés par des plaintes pour agression sexuelle sur mineurs. L'inquiétude grandit chez les parents qui dénoncent le manque de communication de la crèche dans cette affaire. Il va continuer de faire chaud jusqu'à la fin du mois de mai, selon Météo France, et le pic de l'épisode est attendu mercredi, selon l'organisme, en raison d'un dôme de chaleur qui recouvre le pays. Des records de température ont été battus, notamment en Bretagne, dans les Pays de la Loire et en Normandie. Le Finistère est placé en vigilance jaune canicule, une première pour un département français à cette période de l'année. On mesure 32 degrés à Brest et 33 à Quimper ce dimanche. Et puis on termine avec du tennis. À Roland-Garros, le premier tour du championnat bat son plein et les trois premiers Français ont déjà été éliminés. Arthur Géa s'est incliné 3-7 à 0 face au Russe Karen Khachanov. Kyriane Jacquet n'est pas parvenue à renverser son adversaire argentin. Et chez les femmes, Clara Burel n'aura pas réussi à prendre un seul set à l'américaine Cathy Wolinetz. La marche est également haute pour Benjamin Bonzi, qui affronte actuellement le troisième mondial, Alexander Zverev. Voilà pour l'essentiel de l'info.
1: Et bienvenue à tous et à toutes pour ce dimanche 24 mai. On est encore ensemble. Vous êtes bien sur Emergence FM 93.7. L'émission s'appelle Reggae Emergence. Moi-même, Lucky Yo. J'espère que vous êtes bien attachés

Super, j'espère bien que bah, tout va bien pour ce dimanche avec ce bon, cette bonne température, hein, franchement. Comme je dis, un bon soleil, un bon reggae derrière et un bon cocktail. Et profitez bien de ce dimanche après-midi.

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Et un gros big up à tous ceux qui sont à l'écoute, bien sûr, hein, dans 5 minutes, moins de 5 minutes, on aura. Je vais faire quelques annonces qui vont être succulentes à votre goût, ça c'est sûr et certain. Sinon, bah, les

Ah, j'aurais bien aimé attendre la fin de la musique, mais non. Chose promise, chose due. Donc, les premières annonces, je vais la faire la première. Donc, c'est le plus tôt possible. Hein, c'est le samedi prochain. Samedi prochain, c'est du côté de Limoges. Nous avons la journée du commerce équitable. Ça se passera le samedi 30 mai de 10h à 18h. C'est 18 rue Haute-Vienne, juste à côté de la radio, comme par hasard. 18 rue Haute-Vienne, donc la journée du commerce équitable. On aura pas mal d'artistes, dont nous, bien sûr, mais voilà, il y aura un brunch équitable. À 11h, on aura une chorale.

l'affiche là. Le samedi, bien sûr, nous aurons le concert de Jamison. Oh là là, Jamison, vous imaginez, ici à Limoges, Jamison. Tout ça, c'est les 18, 19 et 20 juin du côté de John Lennon. C'est proposé par 3AG Productions et ça s'appelle Urban Dub Nation, je crois. Voilà, Reggae Urban Dub Nation, voilà. Ouais. En tout cas, j'ai plus le nom de la soirée en tête, mais c'est la troisième édition déjà. Alors, soyez là, soyez au rendez-vous, c'est prometteur. Et donc là, on est en juin. Allez, si on faisait juillet, ça c'est la grosse surprise. Pour tous ceux qui sont du côté de Saint-Julien, je tiens à préciser, Saint-Julien, dans le 87, bien sûr, à côté Saint-Julien, on sera avec l'association Manestella. Manestella, franchement, un gros big up à eux. Un gros big up aussi au service municipal d'action culturelle de la mairie de Saint-Julien. Je pense à Céline Mappa, gros big up à elle, qui nous ont invités pour le 25 juillet. Samedi 25 juillet, vous pourrez nous trouver en centre-ville. Ça sera organisé par Manestella et je serai aussi là-bas en train de mixer rien que pour vous et pour les Saint-Juniaux, je crois. Reprenez-moi, je sais que Saint-Julien va me faire la tête là, mais en tout cas, j'espère que vous serez aussi au rendez-vous si vous voulez du bon son. Ça sera un événement hip-hop toute la journée, justement, culture hip-hop avec des artistes qui viennent de Bordeaux, justement, que ce soit Tag, toute la culture hip-hop, et nous, ben, on viendra combler un petit peu en mode reggae, dancehall, voilà, mettre nos petites touches à nous. Voilà, donc, rappelez, on fait un petit récapitulatif. Samedi 30 mai, ça se passe du côté de la rue Haute-Vienne, au 18 rue Haute-Vienne. C'est la journée du commerce équitable. Nous jouerons de 16h30. On commencera à 16h30. Il y aura Chorale Malois d'Ukraine. Il y aura Dove Ticha, Arc-en-Ciel Music. 16h, Ali Joueur de Oud, Lucky. Émergence FM, bien sûr, 16h30. Vous aurez des buvettes, gâteaux et tout ça. Donc, en juin, nous avons le 18, 19 et 20, l'Urban Dub Nation, organisé par 3AG. Ça se passe à Limoges, au centre culturel John Lennon. Et puis, pour le 25 juillet, on se retrouve du côté de Saint-Julien. Et justement, à Saint-Julien, la dernière fois, j'ai été bien accueilli par un petit établissement, mais un bon établissement pour tous ceux qui aiment manger comme moi. Un petit burger, le burger sur Vienne, deux rue Vermort, 87 200 Saint-Julien. Franchement, allez là-bas.

Et oui, vous êtes bien sur Émergence FM 93.7 FM, bien sûr, ou bien sûr émergencefm.com. Ça, c'est pour vous. C'est maintenant, après Jacure, on va se mettre encore du bon son africain ainsi que jamaïcain. Écoutez ça. Ça, c'est pour vous. Rebel Lion and the Recolor. Ils nous viennent de Gambie. Écoute ça.

découvrir. Normalement, il nous vient de Trinidad. C'est une reprise. Écoutez ça. 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
1: 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Maintenant, ils ont envie d'écouter la nouvelle tendance, le chata. Savez que il y a le chata et le bouillon. 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Ça dépend l'île où on se trouve. Bon, allez, le kid, je te laisse les commandes.

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Malheureux, malheureusement. Toute bonne chose a une fin. Aujourd'hui, je dois arrêter un peu plus tôt. Mais vous inquiétez pas, dimanche prochain, on se retrouve, même heure, même motif, 16h-18h. Voilà. Et sinon, samedi, pour ceux qui sont là, le samedi 30 mai, ça se passera 18 rue Haute-Vienne. On sera en live and direct, justement, en train de vous mettre ça pour vous en live and direct. Vous pourrez nous retrouver au 18 rue Haute-Vienne, ici à Limoges. Un gros big up à tous ceux qui nous ont écoutés aujourd'hui partout, hein, que ce soit Limoges, Poitiers, partout, Belgique, États-Unis, Cincinnati, je pense, justement, Cincinnati.

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1: 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Un peu de fantaisie. 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

Bonsoir à tous. Ce matin, Marco Rubio, le secrétaire d'État américain, promettait un accord entre les États-Unis et l'Iran signé dans la journée. Mais un haut responsable de l'administration Trump affirme que rien ne sera acté aujourd'hui, finalement. Sur son réseau social, le président américain demande à ses négociateurs de ne pas se précipiter. L'armée israélienne a lancé une nouvelle alerte et a appelé à l'évacuation d'une dizaine de villages au Liban. L'État hébreu prévoit de nouvelles

0: enfants abandonnés par leur mère au bord d'une route au Portugal. Son compagnon et elle ont été placés en détention provisoire hier pour mise en danger ou abandon d'enfants et coups et blessures aggravés. Le père, qui n'en a plus la garde depuis le divorce, attend le feu vert des autorités pour pouvoir les récupérer. Âgés de 4 et 5 ans, les enfants ont été confiés à l'ambassade de France, puis placés en famille d'accueil en attendant leur rapatriement. Et puis on termine avec du tennis. Un début de quinzaine difficile pour nos Français. Les premiers résultats sont tombés porte d'Auteuil avec malheureusement des tricolores éliminés dès le premier tour. La marche était trop haute pour Benjamin Bonzi, battu 3-7 à 0 face au numéro 3 mondial, Alexander Zverev. Désillusion aussi chez les femmes. La Française Clara Burel, impuissante, elle a été éliminée par l'Américaine Cathy Wolinetz de 7 à 0. Voilà pour l'essentiel de l'actualité. Très bonne soirée à tous.
1: Faux gendarmes, des faux pompiers, un faux barrage de police.
2: Arthur.
1: Oui.
2: Heureusement que tu m'avais dit qu'il n'y avait personne d'autre sur le coup.

0: Et Zola, il est verboten aussi?
1: Ja, Zola aussi verboten.
0: Brecht?
1: Verboten.
0: Hemingway?
1: Verboten.
0: Freud?
1: Verboten.
0: Hitler?
1: Verboten. Nein, das ist mein Kampf.
0: Juif, vous êtes?
1: Juif, vous avez l'air.
0: Faut mettre l'adjectif à la fin, pas au début.
1: Was?
0: On dit pas juif, vous avez l'air, mais vous avez l'air juif. Si je vous dis con, vous avez l'air, c'est pas français. C'est juste, mais c'est pas français.

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0: qu'est-ce que je compte faire? Ce que je dois faire est déjà fait. Les barrages, les syndics, les rafles. On a fait des descentes dans tous les meublés. Les villas inhabitées. On interroge les maniaques.
1: Quand tu réponds ça aux familles, on t'a jamais claqué la gueule?
0: Je ne négocierai jamais, tu entends? Jamais avec les kidnappeurs. Des fois, ça t'arrange que ce soit un flic honnête, des fois non, ben tant pis.
1: Tu ne raisonnes plus et je te comprends. Tu foutrais tout notre plan en l'air pour récupérer ta fille. Je répète, je te comprends.
2: Et tu es prêt à me couillonner à la première occasion?
0: Oh là là, oui, pas seulement toi. La casquette du préfet, le portefeuille du ministre, tout, tout va y passer, t'entends? Tout, si ça peut m'aider à retrouver Charlotte. Je ne peux pas entendre des conneries pareilles. Monsieur le divisionnaire, merde à la fin! Si les ravisseurs entrent en contact avec vous, je vous donne l'ordre!
3: Ouais, tu sais où tu peux t'écarrer tes ordres, grosse loge!

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1: Il est 19h. Bonsoir à tous. Ce matin, Marco Rubio, le secrétaire d'État américain, promettait un accord entre les États-Unis et l'Iran signé dans la journée. Mais un haut responsable de l'administration Trump affirme que rien ne sera acté aujourd'hui, finalement. Sur son réseau social, le président américain demande à ses négociateurs de ne pas se précipiter. L'armée israélienne a lancé une nouvelle alerte et a appelé à l'évacuation d'une dizaine de villages au Liban. L'État hébreu prévoit de nouvelles frappes visant le Hezbollah. Depuis l'entrée en vigueur de la trêve le 17 avril dernier, 380 personnes sont mortes sous les missiles israéliens au Liban. Selon le ministère de la Santé, hier, 11 personnes ont été tuées, dont un enfant et 6 femmes. En France, l'alerte canicule prend de l'ampleur à l'ouest. Après le Finistère, 13 autres départements sont placés en vigilance jaune pour la journée de demain. Les 5 départements des Pays de la Loire, l'Ille-et-Vilaine, le Morbihan, la Charente, la Vienne, les Deux-Sèvres et puis l'Indre-et-Loire et le Loir-et-Cher. Une situation inédite et des records de chaleur battus pour un mois de mai. « Je pense à eux toutes les secondes », s'est exprimé le père des deux jeunes enfants abandonnés par leur mère au bord d'une route au Portugal. Son compagnon et elle ont été placés en détention provisoire hier pour mise en danger ou abandon d'enfants et coups et blessures aggravés. Le père, qui n'en a plus la garde depuis le divorce, attend le feu vert des autorités pour pouvoir les récupérer. Âgés de 4 et 5 ans, les enfants ont été confiés à l'ambassade de France puis placés en famille d'accueil en attendant leur rapatriement. Et puis on termine avec du tennis. Un début de quinzaine difficile pour nos Français. Les premiers résultats sont tombés porte d'Auteuil avec malheureusement des tricolores éliminés dès le premier tour. La marche était trop haute pour Benjamin Bonzi, battu 3-7 à 0 face au numéro 3 mondial, Alexander Zverev. Désillusion aussi chez les femmes. La Française Clara Burel, impuissante, elle a été éliminée par l'Américaine Cathy Wolinetz de 7 à 0. Voilà pour l'essentiel de l'actualité. Très bonne soirée à tous.

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0: bossent comme des dieux, ces mecs.
1: Très bien, mais dépêche-toi de les payer. Je te jure, je préfère encore les tueurs.
0: Super. Attends. Y a pas de fermeture éclair?
1: Quoi?
0: Oh non, ils ont oublié les fermetures éclair, je le crois pas. Non, t'as oublié la fermeture éclair.
2: T'as pas dit Jeep?

0: Non, attends, il n'y a pas besoin de dire zip. C'est normal qu'il y ait un zip sur un bouson ça a toujours un zip, c'est normal.
1: Toi pas dit zip.
0: Arrête de me prendre pour un con, hein.
1: Donnez argent.
0: Il faut les zips pour ce soir, t'as compris? Capiché?
2: Attends, Eddie, il y en a un qui me regarde bizarrement, leur donneur ce qu'ils veulent pour les zips en ce cas.
0: Non mais pas question, je vais pas me laisser enculer, non, dis donc, ouais. J'ai tout mis dans cette affaire, moi.
3: Tu nous fais chier, Eddie, donne-leur ce qu'ils demandent et on se casse.
1: C'est quoi là? Ton quoi là? Argent. Donnez argent.

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1: Il est 20h.
2: Bonsoir à tous. Un mort lors d'une course à pied ce matin à Paris. Une dizaine d'hospitalisations préoccupantes sur une autre épreuve dans le Val-de-Marne. Des malaises et des annulations sur la ronde des plages à Menton. Ou encore des coureurs en grande difficulté sur le marathon de Royan. Les fortes chaleurs touchent l'ensemble du pays en raison d'un dôme d'air chaud. Météo France étend sa vigilance jaune canicule à 13 départements demain sur une zone allant de la Bretagne aux Charentes. L'actualité, ce sont aussi ces négociations entre l'Iran et les États-Unis. Et Donald Trump qui a affirmé ce dimanche sur les réseaux sociaux que le blocus dans le détroit d'Ormuz restera pleinement en vigueur jusqu'à ce qu'un accord soit conclu, certifié et signé avec l'Iran. Le président américain qui a par ailleurs échangé avec le premier ministre israélien Benjamin Netanyahou hier soir.

0: Bonsoir à tous. Un mort lors d'une course à pied ce matin à Paris. Une dizaine d'hospitalisations préoccupantes sur une autre épreuve dans le Val-de-Marne. Des malaises et des annulations sur la ronde des plages à Menton. Ou encore des coureurs en grande difficulté sur le marathon de Royan. Les fortes chaleurs touchent l'ensemble du pays en raison d'un dôme d'air chaud. Météo France étend sa vigilance jaune canicule à 13 départements demain sur une zone allant de la Bretagne aux Charentes. L'actualité, ce sont aussi ces négociations entre l'Iran et les États-Unis. Et Donald Trump qui a affirmé ce dimanche sur les réseaux sociaux que le blocus dans le détroit d'Ormuz restera pleinement en vigueur jusqu'à ce qu'un accord soit conclu, certifié et signé avec l'Iran. Le président américain qui a par ailleurs échangé avec le premier ministre israélien Benjamin Netanyahou hier soir, à qui il aurait assuré que tout accord avec Téhéran prévoirait le démantèlement du programme nucléaire iranien. Retour en France, on revient sur cet impressionnant cambriolage d'une conciergerie de luxe dans la nuit du 16 au 17 mai dans le 15e arrondissement de Paris. 27 véhicules haut de gamme avaient été dérobés par une équipe coordonnée d'une cinquantaine d'individus. Selon le Figaro, 21 voitures ont été retrouvées, certaines accidentées ou brûlées. 12 personnes ont été placées en garde à vue. Près de 300 participants à une rave party évacuée la nuit dernière dans le Morbihan. De violents affrontements ont éclaté sur le site. Les gendarmes ont été accueillis par des mortiers d'artifice. Le site a finalement été maîtrisé et le matériel a été saisi. Et puis les sports, c'est une première journée qui a très mal débuté pour les Français engagés sur le premier tour de Roland-Garros. C'est terminé pour Kyrian Jacquet, Benjamin Bonzi, Arthur Géa et Titouan Drogué, tous battus en 3-7. Chez les dames, Fiona Fierro et Clara Burel sont aussi passées à la trappe. D'autres tricolores attendus dans la soirée, notamment Giovanni Mpetshi-Pericard, programmé en night session contre Novak Djokovic. On termine par ce retour triomphal pour les rugbymen bordelais. Les joueurs de l'Union Bordeaux-Bègle qui ont remporté hier leur deuxième Coupe d'Europe de suite à Bilbao en battant la province irlandaise du Leinster. Ils ont paradé dans les rues de la ville cet après-midi. Bonne soirée à notre écoute.
1: C'est parti.
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0: Dis donc, ton pote de l'Allemagne met du poulet dans son couscous?
1: C'est une hérésie, le poulet.
0: Ah, mon pote de Clichy, il en met.
1: C'est un con, ton pote. D'ailleurs, ça m'étonne pas.
0: Ça y est, tu redeviens désagréable.

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Bonsoir à tous. Un mort lors d'une course à pied ce matin à Paris. Une dizaine d'hospitalisations préoccupantes sur une autre épreuve dans le Val-de-Marne. Des malaises et des annulations sur la ronde des plages à Menton. Ou encore des coureurs en grande difficulté sur le marathon de Royan. Les fortes chaleurs touchent l'ensemble du pays en raison d'un dôme d'air chaud. Météo France étend sa vigilance jaune canicule à 13 départements demain sur une zone allant de la Bretagne aux Charentes. L'actualité, ce sont aussi ces négociations entre l'Iran et les États-Unis. Et Donald Trump qui a affirmé ce dimanche sur les réseaux sociaux que le blocus dans le détroit d'Ormuz restera pleinement en vigueur jusqu'à ce qu'un accord soit conclu, certifié et signé avec l'Iran. Le président américain qui a par ailleurs échangé avec le premier ministre israélien Benjamin Netanyahou hier soir, à qui il aurait assuré que tout accord avec Téhéran prévoirait le démantèlement du programme nucléaire iranien. Retour en France, on revient sur cet impressionnant cambriolage d'une conciergerie de luxe dans la nuit du 16 au 17 mai dans le 15e arrondissement de Paris. 27 véhicules haut de gamme avaient été dérobés par une équipe coordonnée d'une cinquantaine d'individus.

Les filles, votre mère et moi, on va divorcer. Pleurez pas, je sais que ça fait mal et que c'est difficile à comprendre. Je sais pas ce que votre mère vous a raconté, mais je vais vous expliquer ma version dans des mots que vous comprenez.

0: La petite jeune fille, là, derrière.
1: Vous y tenez un peu? Pas du tout.
0: À la folie?
2: Écoute, on va t'arrendre ta putain de mallette dans 24 heures.
0: Je ne marchande pas avec les gens que je tiens dans ma visée.
2: Écoute-moi bien, Rasputin. Quand tu seras devant moi, je vais taper tellement fort que tu vas te retrouver avec le trou du cul à la place des narines. J'ai dit 24 heures, tu sais compter?
0: J'espère pour vous que vous avez une bonne montre.
2: Chut.

0: C'est bon, on a de quoi faire connaissance. Je sais pas pourquoi, mais ça me démange de le balancer. Pour voir.
1: C'est vrai que c'est tentant, puisqu'on est là.
2: Vous n'avez pas le droit.
1: Mais on plaisante, enfin, mais... Un peu de fantaisie. Je trouve qu'il se déroule pas mal.
0: Imagine la place que ça ferait si on suspendait tous les cons.
1: Vaste programme.

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Line number 3, ensuite John Billick, Let It Ride sur The Basement Discos, pardon. Puis un deuxième morceau s'appelle Bump and Glide par Keep Me the Light. Les deux sur ce label que je commence à suivre allègrement. C'est un peu dans cette mouvance retour des raves et je vous ferai certainement une session prochainement totalement basée sur les morceaux de rave ou du moins ce que j'en connais. DJ Fast Eddy, on revient alors là des années en arrière au début de la house 1988 sur un label de Chicago, il s'appelle DJ International, il s'appelle Jack T The Sound, la fameuse danse hein, Jack Your Body et compagnie, c'était tout ça. Phase 2, le morceau Mystery sur le label Quark la même année 1988, toujours dans cette année là c'est l'Acid House carrément qui provenait d'Angleterre et qui nous venait surtout à la base d'Ibiza qui a été exporté. Ça s'appelle Jack to the Sound of the Underground, la version Peter Acid Mix pour It House. Et enfin, vu qu'il y avait un échantillon que j'avais oublié dans ce morceau qui est commun avec Prodigy, on termine avec le classique No Good Start to Dance chez XL Recordings en 1994 pour tout fracasser à la fin tout simplement. Mais cette session, avant de la fracasser, vous pouvez la retrouver chez heurdis.at/itsthemusicradioshowvm et puis vous allez pouvoir continuer votre musicalité électrodiversifiée sur Emergence avec plein de sonorités, plein de sélections, plein de DJ et tout et tout. Très bonne soirée et It's the Music revient d'ici 7 dodo pour de nouvelles séries mixées. Ciao ciao.

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Les piles allemandes n'allaient pas sur les robots japonais. Je sais même pas si les piles bretonnes allaient sur les robots vergnats.

0: de temps en temps, ça se repose.
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